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1: Sur votre plateau télé ce soir, la Corse, un cocker et des questions. Corsou, Mezzu Mezzu, un soir au Vélodrome avec Patrick Fiori sur France 3, concert. Les plus belles voix corses débarquent à Marseille pour rencontrer les grands noms de la chanson française. Les artistes insulaires et les grandes voix du continent se retrouvent au stade Vélodrome pour un spectacle hors norme avec 5000 choristes.

0: Boule et Bill sur Gulli, film avec Franck Dubosc et Marina Foïs. Tout commence à la SPA, un jeune cocker se morfond dans sa cage. Soudain apparaît un petit garçon aussi roux que lui, qui se ressemble, s'assemble. C'est le coup de foudre pour Boule et Bill, c'est le début d'une grande amitié. Pour les parents, c'est le début des ennuis.
1: L'expression « avoir une vie de chien », vous connaissez ?
2: Eh ben moi j'avais la pire qui soit.
3: Et puis, c'est celui-là que j'ai vu.
4: On a la même couleur de poil.
5: J'ai dit pas de chien, mais quand je dis non, c'est non.
6: Tu vas l'appeler Bill ?
3: Ouais, comme Bill l'éclair.
0: Le Grand Concours sur TF1, divertissement. Le Grand Concours fait sa rentrée avec Arthur et une pléiade de stars. Pour cette soirée spéciale, le plateau se transforme en arène avec Christophe Beaugrand, François Berléand, Boudère ou encore Camille Serre. Au programme, des questions inédites avec un seul but, l'emporter. Corsou, Mezzou Mezzou, un soir au Vélodrome avec Patrick Fury sur France 3, Boule et Bill sur Gulli et le Grand Concours sur TF1. Très belle soirée télé à tous.

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2: Et nous sommes le 28 août aujourd'hui, nous fêtons les Augustins. Et en ce 28 août, je pourrais vous parler de l'annexion du Koweït par l'Irak en 1991, de la séparation du groupe britannique Oasis en 2009, ou encore du décès de l'acteur américain Chadwick Boseman en 2020. Mais retour sur le 28 août 1963, ce jour-là se déroule une marche à Washington contre les discriminations raciales. De nombreux artistes appuient l'initiative, comme Marlon Brando, Paul Newman, Josephine Baker, John Baez ou encore Bob Dylan, devant 250 000 personnes, et le Lincoln Memorial, Martin Luther King prononce un des plus célèbres discours de l'histoire dans lequel il répétera ces mots « I have a dream ». Le pasteur avait conçu son discours comme un hommage au discours de Gettysburg prononcé par Abraham Lincoln en novembre 1863, destiné à être prononcé lors du centenaire de la proclamation d'émancipation des esclaves. Mais l'expression qui restera la plus célèbre ne figurait pas dans son texte. La chanteuse Mahalia Jackson, amie de Martin Luther King, qui se trouve juste derrière lui sur le podium, lui lance « Martin ».

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2: Bonjour à tous, les béliers, ne sous-estimez pas la force des petits accomplissements. Amis taureaux, vous prendrez conscience que ralentir ne signifie pas perdre du temps, mais en profiter autrement. Quant à vous, les gémeaux, une bonne dose d'humour vous aidera à désamorcer une situation délicate aujourd'hui. Les cancers, renouer avec une activité oubliée vous apportera une agréable sensation de continuité. Les lions, une personne pourrait vous surprendre en reconnaissant discrètement l'un de vos talents. Les vierges, réorganisez votre espace de travail, améliorez votre coin lecture ou simplement alléger votre emploi du temps aura un effet immédiat sur votre bien-être. Les balances, une décision pourrait dépendre davantage de votre ressenti que de la logique. Les scorpions, votre persévérance sera récompensée et vous aurez la satisfaction d'avoir appris quelque chose d'utile. Quant à vous, les sagittaires, bouger sera votre meilleure source d'inspiration aujourd'hui. Les capricornes, qu'il s'agisse d'organiser une sortie, de coordonner un projet ou de rendre service, vous serez rassurés par votre sens de l'organisation. Les verseaux, vous pourriez recevoir une responsabilité supplémentaire dans un contexte inattendu. Et puis enfin, amis poissons, un sourire, un mot aimable ou une attention discrète illuminera votre journée et vous donnera envie de transmettre cette même bienveillance autour de vous. Je vous souhaite à tous une très belle journée et un excellent week-end.

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2: Bonjour à tous. Les béliers, ne sous-estimez pas la force des petits accomplissements. Amis taureaux, vous prendrez conscience que ralentir ne signifie pas perdre du temps, mais en profiter autrement. Quant à vous, les gémeaux, une bonne dose d'humour vous aidera à désamorcer une situation délicate aujourd'hui. Les cancers, renouer avec une activité oubliée vous apportera une agréable sensation de continuité. Les lions, une personne pourrait vous surprendre en reconnaissant discrètement l'un de vos talents. Les vierges, réorganisez votre espace de travail, améliorez votre coin lecture ou simplement allégez votre emploi du temps aura un effet immédiat sur votre bien-être. Les balances, une décision pourrait dépendre davantage de votre ressenti que de la logique. Les scorpions, et votre persévérance sera récompensée et vous aurez la satisfaction d'avoir appris quelque chose d'utile. Quant à vous, les sagittaires, bouger sera votre meilleure source d'inspiration aujourd'hui. Les capricornes, qu'il s'agisse d'organiser une sortie, de coordonner un projet ou de rendre service, vous serez rassurés par votre sens de l'organisation. Les verseaux, vous pourriez recevoir une responsabilité

0: supplémentaires dans un contexte inattendu. Et puis enfin, à mi-poisson, un sourire, un mot aimable ou une attention discrète illuminera votre journée et vous donnera envie de transmettre cette même bienveillance autour de vous. Je vous souhaite à tous une très belle journée et un excellent week-end.
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0: Dernier jour de la semaine, vendredi 28 août, et puis dernier 7h midi qu'on passe ensemble, le 7h midi de l'été sur Radio 8 qui s'achève aujourd'hui. On va commencer après l'info avec Temper City. On les écoute avec Self-Aware. Et le point sur l'info, c'est avec Clémence Lobary. Bonjour Clémence.
1: Bonjour à tous, on vient de l'apprendre. Un soldat franco-colombien de la Légion étrangère française a été enlevé début août en Colombie. En permission dans son pays d'origine, il circulait dans une région contrôlée par la guérilla. Les responsables présumés sont des dissidents des FARC aujourd'hui dissous. Ils l'auraient enlevé après avoir réalisé qu'il appartenait à la Légion étrangère française. Le bilan s'alourdit encore au Népal après la coulée de boue dévastatrice de mercredi. 469 personnes sont mortes selon la police népalaise. Les autorités chinoises ont pour leur parfait état de 3 morts sur le territoire du Tibet, portant le bilan provisoire total de la catastrophe à au moins 472 morts et plus de 1400 disparus. Les habitants de Kherson en Ukraine appelés à évacuer la ville, un appel lancé par les autorités locales pour se protéger des frappes russes. Le gouverneur régional a pointé le risque de voir la ville sans électricité ni chauffage pendant une longue période. En France, la façade est du pays toujours en proie aux orages. 7 départements sont toujours en vigilance orange. Du Bas-Rhin au Rhône, la Corse, elle est encore en alerte canicule. Sébastien Lecornu veut lancer un choc de reconstruction à Mayotte. Le Premier ministre a achevé hier sa visite sur l'archipel plus d'un an et demi après le passage du cyclone Chido. Il a ainsi indiqué que l'État accorderait une plus grande proportion d'avances financières aux collectivités. Sébastien Lecornu a aussi assuré qu'il espérait que des opérations de reconstruction démarrent d'ici le mois de février. Le député de la France Insoumise, Sébastien Delogu, convoqué pour outrage le 13 novembre prochain. Il a été entendu pendant 8 heures dans le cadre d'une garde à vue. En cause, son altercation avec des policiers lundi à Marseille. 3 fonctionnaires de police ont ainsi déposé plainte pour outrage à personne dépositaire de l'autorité publique. Sébastien Delogu a également déposé plainte pour outrage. Et puis on termine avec l'un des jeux les plus attendus de l'année. Les premières images de GTA 6 ont été dévoilées officiellement hier sur Netflix dans un clip de près de 30 minutes. Il nous fait ainsi découvrir les deux héros ainsi que la ville fictive de Vice City inspirée de Miami. Excellent début de journée à tous.
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0: Radio 8, bonjour tout le monde, bonjour, bienvenue.
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0: Mais oui, exactement, pour le dernier 7h midi de cet été 2026, en ce vendredi 28 août, on est ensemble, donc vous l'aurez compris, jusqu'à midi. C'est un plaisir de vous accompagner. Alors aujourd'hui, c'est le 240e jour de l'année. Nous sommes à combien? À 4 jours de la rentrée scolaire. Et qu'est-ce que je peux vous dire? En fait, Augustin et Lohan, et c'est la journée du nœud papillon. Ah ben voilà autre chose maintenant. Journée du nœud papillon aujourd'hui. On va écouter Matt Pokora, Les Planètes, et Sound of Legend avec San Francisco maintenant sur Radio 8.
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0: Sound of Legend sur Radio 8 ce matin pour vous réveiller avec San Francisco. Alors moi je vous propose pas d'aller faire un tour à San Francisco, c'est un petit peu loin quand même. Je vous propose d'aller faire un tour au parc Argonne Découverte, c'est pas mal non plus. 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Le parc Argonne Découverte, on en parle dès 9h15. Allez, pour la suite, Offenbach qui arrive. Avec Star Sailor, ce sera Fort to the Floor. Entre autres, dans un instant, sur Radio 8.
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Bonjour les Ardennes, bonjour, bonjour et bienvenue en ce vendredi 28 août. On fête l'anniversaire de l'IRM aujourd'hui. 28 août 1980, on utilisait pour la toute première fois l'IRM, l'imagerie par résonance magnétique, pour scanner un corps humain. Cette découverte a été faite en Écosse. En tout cas, c'est là qu'on a réalisé le premier IRM. C'était il y a exactement 46 ans. Voici tout de suite Teddy Swims, Mr. Know It All et Bruno Mars. I Just Might sur Radio 8.

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I just might, on s'en lasse pas. Enfin, moi, je m'en lasse pas, en tout cas. Écoutez Bruno Mars à l'instant sur Radio 8 pour bien commencer la journée. On va souhaiter un bon anniversaire à Cécile Massin de Blagny, à Annabelle Sarre de Rethel, Manu Lamberti de Saint-Mange ou encore à Francine Dumont, par exemple, aujourd'hui. Francine qui habite à Sedan. Bon anniversaire à vous. En ce 28 août, pour fêter votre anniversaire, on écoute Charlotte Cardin.

0: D'ici quelques instants, ce sera pour le point sur l'info de 8h sur Radio 8. Ça, c'est Jérémy Frérot, on va l'écouter avec Frérot. Mais d'abord, on se vendredi 28 août. Bonne fête à Augustin et à Loane aujourd'hui. Et voici votre horoscope avec Camille.
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2: Bonjour à tous. Les béliers, ne sous-estimez pas la force des petits accomplissements. Amis taureaux, vous prendrez conscience que ralentir ne signifie pas perdre du temps, mais en profiter autrement. Quant à vous, les gémeaux, une bonne dose d'humour vous aidera à désamorcer une situation délicate aujourd'hui. Les cancers, renouer avec une activité oubliée vous apportera une agréable sensation de continuité. Les lions, une personne pourrait vous surprendre en reconnaissant discrètement l'un de vos talents. Les vierges, réorganisez votre espace de travail, améliorez votre coin lecture ou simplement alléger votre emploi du temps aura un effet immédiat sur votre bien-être. Les balances, une décision pourrait dépendre davantage de votre ressenti que de la logique. Les scorpions, votre persévérance sera récompensée et vous aurez la satisfaction d'avoir appris quelque chose d'utile. Quant à vous, les sagittaires, bouger sera votre meilleure source d'inspiration aujourd'hui. Les capricornes, qu'il s'agisse d'organiser une sortie, de coordonner un projet ou de rendre service, vous serez rassurés par votre sens de l'organisation. Les verseaux, vous pourriez recevoir une responsabilité supplémentaire dans un contexte inattendu. Et puis enfin, amis poissons, un sourire, un mot aimable ou une attention discrète illuminera votre journée et vous donnera envie de transmettre cette même bienveillance autour de vous. Je vous souhaite à tous une très belle journée et un excellent week-end.
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0: Bonjour à tous, bonjour et bienvenue, nous sommes vendredi 28 août, vous écoutez Radio 8, il est 8h du matin et avant de partir en week-end, on va peut-être travailler aujourd'hui et on va commencer surtout la journée en écoutant Riviera, She Doesn't Mind, juste après l'info. L'info Radio 8 avec Clémence Lobary, bonjour Clémence.
1: Bonjour à tous. Un soldat de la Légion étrangère française retenu en otage en Colombie. Un caporal franco-colombien engagé dans l'armée depuis 4 ans a été enlevé début août alors qu'il était en permission dans son pays. Il se trouvait dans une zone contrôlée par la guérilla. Les responsables présumés seraient en effet des dissidents des FARC aujourd'hui dissous. Et ces rebelles auraient enlevé le soldat après avoir réalisé qu'il appartenait à la Légion étrangère française. La peur d'une nouvelle catastrophe entre le Népal et le Tibet, 2 jours après la coulée de boue dévastatrice. La Chine alerte sur le risque de rupture d'une vaste retenue d'eau dans la zone touchée. Cela pourrait provoquer une importante crue en aval et des dégâts supplémentaires. En attendant, le bilan, lui, s'est encore alourdi avec au moins 472 morts et plus de 1400 disparus au Népal et au Tibet. Les orages menacent encore l'est de la France. 7 départements sont en vigilance orange ce matin aux orages du Bas-Rhin au Rhône. Ces intempéries pourraient être accompagnées de chutes de grêle et de fortes rafales de vent. À noter que la Corse, elle est encore en alerte orange canicule. Dette publique, réforme des retraites, bilan macroniste. Le MEDEF a organisé hier un débat économique à Roland-Garros en marge de l'université d'été des grands patrons. Débat qui a réuni 7 candidats à la présidentielle. Marine Le Pen, Bruno Retailleau, Édouard Philippe, Gabriel Attal, Raphaël Glucksmann, Marine Tondelier et Jean-Luc Mélenchon. Le football, Paris, Lens, Lille, ils connaissent leurs adversaires pour la phase de Ligue de la Ligue des Champions. Le tirage au sort, c'était hier. Manchester City se dressera sur la route du Paris Saint-Germain et de Lens. Les Parisiens accueilleront aussi Barcelone et iront défier l'AS Rome. Les Lensois, eux, iront à Liverpool. Et programme copieux pour les Lillois aussi, qui joueront sur la pelouse d'Arsenal, vice-champion d'Europe, et qui recevront l'un des favoris, le Bayern Munich. Et puis, vous allez être nombreux sur les routes aujourd'hui et demain. C'est le dernier week-end de vacances scolaires. Bison futé, voie rouge sur tout le pays dans le sens des retour pour ce vendredi. En Ile-de-France, les premiers ralentissements sont attendus dès le début de l'après-midi. Excellent début de matinée à tous.
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souvenir des années 80 sur Radio 8 avec 3 nuits par semaine à l'instant avec Indochine, Orias Oremonden et Louise avec Jetlag pour la suite. Aujourd'hui le 28 août, nous sommes vendredi 240e jour de l'année, nous sommes à 4 jours de la rentrée scolaire. C'est bonne fête à Augustin et à Loan qu'on souhaite aujourd'hui. Et puis nous fêtons l'anniversaire de Cédric Grolet, le pâtissier français qui a 41 ans, de David Fincher, le réalisateur américain qui en a 64. Et c'est l'anniversaire d'une actrice aussi qui s'appelle Jennifer Coolidge, grande star aux États-Unis. Il faut dire que c'est elle qui joue la maman de Stifler, Janine Stifler, dans la série, dans la saga des films American Pie, entamée en 1999. Jennifer Coolidge, aujourd'hui, fête son 65e anniversaire. Allez, comme promis, Orias Oremonden, Louisa Jetlag au programme. Bienvenue sur Radio 8.

0: C'est le nouveau Louisa qu'on a écouté qui s'appelle Jet Lag à l'instant sur Radio 8. Bientôt les journées européennes du patrimoine, c'est le rendez-vous de la rentrée, hein, vous le savez, et ce sera à la fin du mois de septembre. Et bien l'occasion de ces journées européennes du patrimoine, on aura bientôt le classement du monument préféré des Français 2026, de retour donc sur France 3. Vous allez découvrir le nouveau classement, le monument gagnant aussi avec Stéphane Bern qui sera au château de Chambord. Quel sera le monument préféré des Français ? La réponse, ce sera le mercredi 16 septembre à 21h10. Allez, on va écouter Tame Impala, Jenny. Pour se réveiller ce matin, Dracula, c'est sur Radio 8.
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Bonjour les Ardennes, bonjour à tous, soyez les bienvenus sur Radio 8. On parle de films qui fêtent leur anniversaire le 28 août, c'est-à-dire aujourd'hui. Deux films sortis le même jour il y a 35 ans, Chucky 3, film d'horreur, hein. Point Break Extreme Limit, ça c'était Keanu Reeves, et Patrick Swayze, il y a pile 35 ans. Un peu moins vieux, il y a 7 ans, sortait le film La Chute du Président. Alors ça c'était avec Monsieur Film Catastrophe, Gérard Butler, et avec Morgan Freeman, pile 7 ans pour la sortie de ce film au cinéma. La Chute du Président, vous en souvenez peut-être. Pour la suite, David Guetta et Jennifer Lopez, et Pierre Demar aussi au programme. On va écouter Save Me Tonight et Je pense à vous sur Radio 8.

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Très sympa ce nouveau Pierre de Bar. C'était Je pense à vous sur Radio 8. Et ben on pense justement à nos auditeurs qui fêtent leur anniversaire le 28 août, c'est-à-dire aujourd'hui. Bon anniversaire à Pascal Rislard de Rethel, Christelle Duval de Déni, Florian Catelin de Blagny ou encore Cyril Moulin de Sedan. Pour fêter votre anniversaire, on écoute Julien Lib qui arrive avec OTA. Voici 10 mois août tout de suite sur Radio 8. Je pense à la...